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1: Des gros événements cinéma de cet été, c'est l'Odyssée, le peplum signé Christopher Nolan, un film dans lequel on retrouve Matt Damon, Tom Holland, Anne Hathaway, Robert Pattinson et bien d'autres. Ulysse, le légendaire roi grec d'Ithaque, entreprend un long et périlleux voyage de retour après la guerre de Troie. On va donc suivre ses aventures avec les êtres mythiques, les cyclopes, Polyphène, les sirènes, la sorcière Circé, une épopée à vivre en IMAX pour les cinémas équipés. Et les spectateurs qui l'ont déjà vu l'ont noté 3,1 sur 5 sur Allociné. On nous promet des scènes épiques avec des acteurs au sommet de leur forme et un visuel époustouflant. Alors, si vous voulez voir l'Odyssée, eh bien, vous avez rendez-vous aux variétés du Tillot, au Majestic de Remiremont ou encore au cinéma du Casino à Gérardmer. À Remiremont, au Majestic ainsi qu'au cinéma de la MCL de Gérardmer, découvrez The Christophers, une comédie dramatique signée Steven Soderbergh avec Ian McKellen, Michaela Cohen, James Corden également. L'histoire, c'est celle d'un artiste majeur du pop art londonien qui n'a plus peint depuis des décennies et ses enfants, avides d'héritage, engagent une ex-faussaire. Sa mission sera de finir 8 toiles achevées, les Christophers, afin d'en tirer fortune. Et c'est un film qui a reçu les notes de 3,6 pour la presse et 3,4 pour les spectateurs. Alors sachez que cette semaine, vous allez pouvoir voir ou revoir le documentaire de Nicolas Vanier, Le Chant des Forêts, documentaire césarisé. Alors il sera projeté au grand écran à la Bresse, également à l'Entracte de Vanier, puis aussi à la MCL de Gérardmer. Les Caprices de l'Enfant Roi, c'est une comédie dramatique de Michel Leclerc avec Artus, Julia Piaton, Franck Dubosc. Et dans cette histoire, on va retrouver le futur Louis XIV qui est un jeune adolescent. Il va être pris en charge par D'Artagnan et Cyrano de Bergerac. Il sera caché dans la troupe de Molière. 2,9 c'est la note de la presse et 3,3 celle des spectateurs. Un film à voir à l'Entracte de Vanier et au Majestic à Remiremont. Au Majestic à Remiremont, il y a le film Kiara, princesse Inca que vous allez pouvoir retrouver. Film d'animation d'aventure réalisé par César Zellada. Il s'agit là d'un voyage initiatique. Dans le cadre du Little Film Festival, le festival d'animation pour les tout-petits, bien il y a les nouvelles aventures de Gros Pois et Petits Pois à découvrir, toujours à Remiremont.
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0: Bonjour à tous, nous fêtons Charlotte aujourd'hui. Alors, quoi de nouveau sous le soleil de juillet ?
1: Bélier, vous devrez vous fixer une ligne de conduite et un planning rigoureux afin de ne pas être débordé par toutes ces obligations du jour.
0: Taureau, vous entrez dans une période décisive. Pour certains, ça passe, pour d'autres, bien. Oui, ça casse.
1: Gémeaux, attention à votre morale. Ne vous laissez pas distraire par une personne sincère mais qui paraît déprimée.
0: Cancer, votre capacité à aller au fond des choses sera aiguisée, mais vous devrez maîtriser certaines remarques.
1: Lion, si les autres vous énervent et que vous souhaitiez avoir la chance d'être seul pour faire ce que vous avez envie, et bien surtout, n'hésitez pas.
0: Vierge, prenez votre destin en main, n'attendez pas que cela tombe tout seul. Vous devez agir, saisir les opportunités pendant qu'il est encore temps.
1: Vous êtes balance, prenez le temps de vivre pour profiter pleinement des résultats.
0: Scorpion, attention à vous, vous avez tendance à forcer les choses.
1: Sagittaire, enfin une journée comme vous les aimez, tranquille et sereine.
0: Capricorne, c'est le bon moment pour montrer vos capacités.
1: Verseau, une rencontre intéressante, inattendue pourra vous séduire, les Verseaux.
0: Enfin, Poisson, vous saurez glisser la petite goutte d'huile dans les rouages pour mener vos affaires à bien. Journée à tous, demain vous penserez bien à fêter Frédéric.
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1: L'actualité en cette journée du Tour de France dans nos secteurs. Avec l'actualité d'abord faite par Radio des Ballons qui était en panne. Il y a une panne de secteur orange et qui va durer plusieurs jours. Mais heureusement, le système de secours nous permet maintenant de nous retrouver après donc interruption de programme pendant la nuit et également une partie de cette matinée. Avant d'en arriver au Tour de France, rapidement l'actualité. Et puis on revient sur le rap de Mia. La mère, Rémi Daillé et 8 autres personnes seront jugées, on le sait maintenant, ce sera à la rentrée. Donc à partir de septembre, nous aurons l'occasion de revenir évidemment sur cette actualité. Un homme a été arrêté pour un incendie volontaire en lisière de forêt. Et oui, dans les Vosges, cela aussi existe. Nous y reviendrons sur cette information peut-être dans nos éditions de demain. Et puis à Attigny, c'est une conductrice qui a perdu le contrôle de son véhicule, a mordu le bas-côté, a tapé un arbre. Elle n'est pas, semble-t-il, trop sérieusement blessée. À Neufchâteau, un chauffeur a perdu le contrôle de son camion, lui aussi, et en voulant éviter une voiture qui arrivait en sens inverse. Et le chauffeur a dû tout de même être hospitalisé. C'est pas très très grave, il était hospitalisé à Neufchâteau. Des décès. Robert Gravier, il avait 78 ans. Ses obsèques seront célébrées lundi à 14h30 en l'église du Tolly. Décès également de Marthe Guéry, née Quimbert. Elle avait 90 ans. Obsèques qui seront célébrées lundi à 10h30 en l'église de Gerbépal. Décès d'Odile Mansuille, née Leduc. Elle avait 90 ans. Obsèques qui seront célébrées demain samedi à 14h30 en l'église du Tolly. Et puis rappelons les obsèques d'Yvette Claude, née Grand Claude, 80 ans. Obsèques aujourd'hui à 10h30 en l'église de Saint-Maurice. Elle fut un pilier du club vosgien et nous les connaissions bien ici. Passons au sport avec exclusivement le Tour de France. Alors, le Tour de France, il arrive chez nous. Radio des Ballons sera installé d'ailleurs au col du Ballon d'Alsace. Et vous remarquerez certainement le maillot jaune. Il est sur les épaules de Pogacar. Et ça ne changera pas d'ici l'arrivée, évidemment, ce soir, où il est d'ailleurs le grand favori de l'étape. Alors, au col des Croix, au Tillou, donc la caravane arrivera vers 14h50 et les coureurs sont prévus entre 16h45 on va dire et 17h à Fraisse. Donc le passage au Tillou, bien sûr, dans le bas, et où il y aura une petite fête là. Et puis la Fraisse, ce sera 14h56 pour la caravane et entre 17h40 et 17h05, entre 16h40 et 17h05. À Saint-Maurice, le croisement entre bien sûr la RN66 où les coureurs vont arriver et aussitôt le passage pour la montée du ballon, eh bien ce sera 15h02 et puis 16h au ballon, 15h10 et donc ensuite vers 17h pour les coureurs. Puis le temps, eh bien attention aux orages.
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1: Jérôme et Pays des Lacs, de la Bresse et Vallée de la Moselotte, voici les infos pour les jours qui viennent, un petit peu plus loin même. Alors, à noter qu'évidemment, toutes les manifestations qui ont des feux, hein, comme les feux d'artifice ou les feux de Saint-Jean, elles sont supprimées. Fêtons la bio, Jérôme, mais ça va être plus calme. Ça, c'est le 14 juillet, donc ce mardi. Place de l'église de 10h à 18h, plutôt place du vieux Jérôme, mais c'est pareil. Producteurs bio, locaux, artisans, buvettes, restauration bio et avec les associations animation, conférences, il y aura un petit peu de tout lors de ces journées. Inauguration à 13h, départ du stand du groupe des agrobiologistes 88 à 13h45, notre montagne en 2030 glorieuse, 14h salle des armes, spectacle historique, une histoire sans fin, et à 16h15 à la salle des armes, conférence, une agriculture robuste pour notre montagne, et toute la journée de 10h à 18h, le marché, les fresques participatives, le rallye découverte au public, atelier maquillage, prix libre et animation musicale, restauration et buvette bio locale.

0: Alors, à noter aussi, mais ça c'est plus loin de chez nous, mais c'est tout de même passionnant, puisque c'est samedi 18 juillet, le parc Sigoland, qui sera exceptionnellement ouvert de 10h à 22h, avec une multitude d'animations au programme, sans oublier l'espace aquatique pour se rafraîchir, les nouveautés gourmandes de Sigo Plage et le grand retour de Swing King au cirque Joubineau. Donc rendez-vous au Parc Sigoland à Kinsheim en Alsace. Cet été, ça bouge au complexe aquatique de la Bresse, Aquagym Mystère, tous les lundis de 18h à 19h. Parcours aquatique tous les mercredis, ludiques et éducatifs de 10h à 18h. Cours d'aquagym également de 12h30 à 13h30 tous les jeudis pour faire le plein d'énergie et à la pause déjeuner. Et la piscine, elle est ouverte, hein, autant le 14 juillet, elle est aussi le 15 août. Plaisir, détente, sport, convivialité, c'est tout l'été à la Bresse, nous écrit-on. Et plongée vers la confiance, jusqu'au 24 juillet de 11h à 12h, destination des adultes au complexe aquatique de la Bresse, de 13h30 à 14h30, à destination des enfants de 6 à 13 ans à la piscine intercommunale de Vanier, c'est gratuit. Sur réservation à la Bresse 03 29 26 21 20, à Vanier 03 29 24 74 01.
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1: Dominique du food truck Pizza Selvatico va prendre sa retraite. Il est à la recherche d'un remplaçant ou d'un repreneur pour assurer la continuité de l'activité. Vous pouvez donc, si cela vous intéresse, contacter le 07 83 38 00 49. 07 83 38 00 49. Le quotidien Vosges Matin est à la recherche d'un distributeur de journaux avec statut indépendant de vendeur colporteur de presse. C'est pour travailler sur le secteur de Ramonchamp et Le Tillot. Livraison du journal quotidienne pour les clients abonnés. Il faut être disponible de 2 à 3 heures tôt le matin et posséder un véhicule. La municipalité de Rue est à la recherche d'un agent périscolaire de restauration. C'est un CDD de 6 mois à temps partiel qui vous est proposé. On vous demande au moins 12 mois d'expérience pour postuler. L'entreprise 1083 de Rue-sur-Moselle, spécialisée dans la fabrication de jeans, est à la recherche d'un couturier ou couturière. C'est pour un CDD de 3 mois à 35 heures par semaine. Un poste à pourvoir dès le 7 septembre. Et c'est ouvert aux débutants. La communauté de communes des Hauts-de-Vosges vous propose un poste d'agent de réseau d'eau potable sur Saulsure, un CDD de 6 mois à 35 heures par semaine. Alors il faut posséder le permis B et avoir des connaissances également en informatique, titulaire d'un CAP-BEP dans le domaine de la plomberie. Le slalom La Belle Montagne de la Bresse est à la recherche d'un comptable pour un contrat à durée déterminée de 18 mois à 38 heures par semaine. 3 ans d'expérience sont requis, formation bac plus 2 ou équivalent en comptabilité. Les cheminées RVG1 situées à Remiremont sont à la recherche d'un technicien d'entretien ramonage. C'est un poste en CDI à 35 heures par semaine. C'est ouvert aux débutants titulaires du permis. Sur la commune d'Arches, vous allez pouvoir effectuer un contrat d'apprentissage avec CDD de 12 mois à 35 heures par semaine en tant qu'acheteur junior. Et cette offre est proposée aux débutants. À Eloy, il y a un formateur en exploitation de transport qui est recherché. Un poste en CDI à 35 heures par semaine. Expérience confirmée en exploitation de transport d'au moins 5 ans. Iveco Est à Saint-Nabord est à la recherche d'un mécanicien technicien poids lourd et véhicule utilitaire. Poste en CDI à 35 heures par semaine. Ouvert aux débutants, il faut être également titulaire du permis pour postuler. À Gérardmer, il y a un poste de collaborateur comptable qui vous est proposé. C'est un CDI à 35 heures par semaine, ouvert aux débutants qui maîtrisent les logiciels comptables.
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0: Veuillez composer votre code secret et terminer par dièse. 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Nouveau message reçu hier à 23h28.
1: Ouais, bébé, c'est moi. 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
8: À l'occasion du passage du Tour de France dans les Vosges pour vendredi et samedi, bien, il y a pas mal de rendez-vous qui vous sont proposés puisque vous pourrez retrouver le Tour au TIO avec un écran géant au Musée des Hautes Mines pour ce vendredi. Ce sera à partir de 11h30. Boutique officielle du Tour, un stand d'animation, notamment axé sur les bananes, buvette et restauration dès 10h. À Bussan, eh bien, ce sera pour samedi le rendez-vous avec plusieurs animations sportive Hall de la Mouline avec buvette, restauration, projection également de l'étape. Du côté de Saint-Maurice, et bien là, les animations sont prévues pour vendredi et samedi. Écran géant, boutique officielle, village des partenaires du Tour au niveau de la salle multi-activité, diverses animations avec aussi plusieurs points de buvette et de restauration. Concernant le passage des coureurs, eh bien, ils sont attendus le vendredi au TIO à 16h44 et au Ballon d'Alsace à 17h12. Pour le samedi, ils passeront à Bussan à 15h30 et au Ballon d'Alsace à 15h57, avec bien sûr la caravane qui passera un petit peu avant. Et concernant la circulation, eh bien, les routes seront fermées le vendredi à partir de midi à Saint-Maurice et à partir de 13h au TIO. Réouverture progressive 30 minutes après le passage du dernier coureur. Pour le samedi, fermeture des routes à Saint-Maurice à partir de 10h et puis à Bussan à partir de midi. Au programme de ce vendredi, eh bien, vous allez pouvoir retrouver le marché nocturne des producteurs locaux. C'est au rocher de la colline à Ferdru, à partir de 17h et jusqu'à 21h, avec de nombreux exposants, buvettes et restaurations sur place. Je vous rappelle également que la Société des Fêtes de Bussan organise des concours de pétanque en doublette chaque vendredi, place de la Mouline, à Bussan donc. Inscription dès 13h30, c'est 3€ par joueur et c'est ouvert à tous. Atelier Couleur Passion vous donne rendez-vous pour une exposition artistique ce week-end à la salle des sports de Ramonchamp. Ouverture samedi de 14h à 18h et dimanche de 10h à 18h. C'est en entrée libre. Plusieurs œuvres à découvrir avec la présence d'artistes. Certains seront en démonstration. Il y aura également une tombola. Il y a des messes qui vous sont proposées avec la paroisse Ozanam. Alors pour samedi, vous avez rendez-vous à 18h, église de Saint-Maurice. Et pour dimanche à 10h30, église de Rue. Sachez que ce samedi aux variétés du Tio, vous allez pouvoir assister au match de la 3e place de la Coupe du Monde. Ce sera 23h, France-Angleterre. Les variétés qui vous proposent pour dimanche à 14h30, un thé dansant avec Pascal, Jeanquin et Dany. Et puis à 21h, vous pourrez voir la finale du foot. Ce dimanche, retrouvez le marché aux puces de Ramonchamp, proposé rue Oberholm et rue des Écoles. Ce sera à partir de 6h et jusqu'à 18h, avec la Société des Fêtes et pour l'organisation qui vous proposera buvette et restauration sur place. Avec également un village des artisans. Je vous rappelle que chaque dimanche de 14h à 18h, il y a un Fraisse mini-train qui vous est proposé à Fraisse-sur-Moselle, au 28 bis rue de Lorraine. Une autre manière de découvrir l'univers ferroviaire d'antan.
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2: Gérardmer, Pays des Lacs, la Bresse et Vallée de la Moselotte. Voici les infos pour les jours qui viennent, un petit peu plus loin même. Alors, à noter qu'évidemment, toutes les manifestations qui ont des feux, hein, comme les feux d'artifice ou les feux de Saint-Jean, elles sont supprimées. Fait-on la bio, Gérardmer, ça va être plus calme. Ça, c'est le 14 juillet, donc ce mardi. Place de l'église de 10h à 18h, plutôt place du vieux Gérardmer, mais c'est pareil. Producteurs bio, locaux, artisans, buvettes, restauration bio, et avec les associations, animation, conférences, il y aura un petit peu de tout lors de ces journées. Inauguration à 13h, départ du stand du groupe des agrobiologistes 88 à 13h45, notre montagne en 2030 glorieuse, 14h salle des armes, spectacle historique, une histoire sans fin, et à 16h15 à la salle des armes, conférence, une agriculture robuste pour notre montagne, et toute la journée de 10h à 18h, le marché, les fresques participatives, le rallye découverte au public, atelier maquillage, prix libre et animation musicale, restauration et buvette bio locale. Alors, à noter aussi, mais ça c'est plus loin de chez nous, mais c'est tout de même passionnant, puisque c'est samedi 18 juillet, le parc Sigoland, qui sera exceptionnellement ouvert de 10h à 22h, avec une multitude d'animations au programme, sans oublier l'espace aquatique pour se rafraîchir, les nouveautés gourmandes de Sigo Plage et le grand retour de Swing King au cirque Joubineau. Donc rendez-vous au parc Sigoland à Kinsheim en Alsace. Cet été, ça bouge au complexe aquatique de la Bresse, Aquagym Mystère tous les lundis de 18h à 19h, parcours aquatique tous les mercredis, ludiques et éducatifs de 10h à 18h, cours d'aquagym également de 12h30 à 13h30 tous les jeudis pour faire le plein d'énergie et à la pause déjeuner. Et la piscine, elle est ouverte, hein, autant le 14 juillet, elle est aussi le 15 août. Plaisir, détente, sport, convivialité, c'est tout l'été à la Bresse, nous écrit-on. Et plongée vers la confiance, jusqu'au 24 juillet de 11h à 12h, destination des adultes au complexe aquatique de la Bresse, de 13h30 à 14h30, à destination des enfants de 6 à 13 ans à la piscine intercommunale de Vanier, c'est gratuit. Sur réservation à la Bresse 03 29 26 21 20, à Vanier 03 29 24 74 01.
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1: Dominique du food truck Pizza Selvatico va prendre sa retraite. Il est à la recherche d'un remplaçant ou d'un repreneur pour assurer la continuité de l'activité. Vous pouvez donc, si cela vous intéresse, contacter le 07 83 38 00 49. 07 83 38 00 49. Le quotidien Vosges Matin est à la recherche d'un distributeur de journaux avec statut indépendant de vendeur colporteur de presse. C'est pour travailler sur le secteur de Ramonchamp et Le Tillot. Livraison du journal quotidienne pour les clients abonnés. Il faut être disponible de 2 à 3 heures tôt le matin et posséder un véhicule. La municipalité de Rue est à la recherche d'un agent périscolaire de restauration. C'est un CDD de 6 mois à temps partiel qui vous est proposé. On vous demande au moins 12 mois d'expérience pour postuler. L'entreprise 1083 de Rue-sur-Moselle, spécialisée dans la fabrication de jeans, est à la recherche d'un couturier ou couturière. C'est pour un CDD de 3 mois à 35 heures par semaine. Un poste à pourvoir dès le 7 septembre. Et c'est ouvert aux débutants. La communauté de communes des Hauts-de-Vosges vous propose un poste d'agent de réseau d'eau potable sur Saulsur, un CDD de 6 mois à 35 heures par semaine. Alors il faut posséder le permis B et avoir des connaissances également en informatique, titulaire d'un CAP BEP dans le domaine de la plomberie. Le slalom La Belle Montagne de la Bresse est à la recherche d'un comptable pour un contrat à durée déterminée de 18 mois à 38 heures par semaine. 3 ans d'expérience sont requis, formation bac plus 2 ou équivalent en comptabilité. Les cheminées RVG1 situées à Remiremont sont à la recherche d'un technicien d'entretien ramonage. C'est un poste en CDI à 35 heures par semaine. C'est ouvert aux débutants titulaires du permis. Sur la commune d'Arches, vous allez pouvoir effectuer un contrat d'apprentissage avec CDD de 12 mois à 35 heures par semaine en tant qu'acheteur junior. Et cette offre est proposée aux débutants. À Eloy, il y a un formateur en exploitation de transport qui est recherché. Un poste en CDI à 35 heures par semaine. Expérience confirmée en exploitation de transport d'au moins 5 ans. Iveco Est à Saint-Nabord est à la recherche d'un mécanicien technicien poids lourd et véhicule utilitaire. Poste en CDI à 35 heures par semaine. Ouvert aux débutants, il faut être également titulaire du permis pour postuler. À Gérardmer, il y a un poste de collaborateur comptable qui vous est proposé. C'est un CDI à 35 heures par semaine, ouvert aux débutants qui maîtrisent les logiciels comptables.
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1: Le programme d'animation de la médiathèque du TIO. 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Des jeux sous toutes leurs formes qui seront proposés lors de cette soirée. Jeux de société, jeux en bois, en entrée libre, tout public, mais également des jeux de rôle avec l'association Les Rêveries du Darou. 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
1: L'actualité en cette journée du Tour de France dans nos secteurs, avec l'actualité d'abord faite par Radio des Ballons qui était en panne. Il y a une panne de secteur orange et qui va durer plusieurs jours, mais heureusement le système de secours nous permet maintenant de nous retrouver après donc interruption de programme pendant la nuit et également une partie de cette matinée. Avant d'en arriver au Tour de France, rapidement l'actualité, et puis on revient sur le rap de Mia. La mère, Rémi Daillé et 8 autres personnes seront jugées, on le sait maintenant, ce sera à la rentrée, donc à partir de septembre, nous aurons l'occasion de revenir évidemment sur cette actualité. Un homme a été arrêté pour un incendie volontaire en lisière de forêt, et oui, dans les Vosges, cela aussi existe. Nous y reviendrons sur cette information peut-être dans nos éditions de demain. Et puis, à Attigny, c'est une conductrice qui a perdu le contrôle de son véhicule, a mordu le bas-côté, a tapé un arbre. Elle n'est pas, semble-t-il, trop sérieusement blessée. À Neufchâteau, un chauffeur a perdu le contrôle de son camion, lui aussi, et en voulant éviter une voiture qui arrivait en sens inverse. Et le chauffeur a dû tout de même être hospitalisé. C'est pas très très grave, il était hospitalisé à Neufchâteau. Des décès. Robert Gravier, il avait 78 ans. Ses obsèques seront célébrées lundi à 14h30 en l'église du Tolly. Décès également de Marthe Guéry, née Quimbert. Elle avait 90 ans. Obsèques qui seront célébrées lundi à 10h30 en l'église de Gerbépal. Décès d'Odile Mansuille, née Leduc. Elle avait 90 ans. Obsèques qui seront célébrées demain samedi à 14h30 en l'église du Tolly. Et puis rappelons les obsèques d'Yvette Claude, née Grand Claude, 80 ans. Obsèques aujourd'hui à 10h30 en l'église de Saint-Maurice. Elle fut un pilier du club vosgien et nous les connaissions bien ici. Passons au sport avec exclusivement le Tour de France. Alors, le Tour de France, il arrive chez nous. 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Et vous remarquerez certainement le maillot jaune. Il est sur les épaules de Pogacar. 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Alors, au col des Croix, au Tio, donc la caravane arrivera vers 14h50 et les coureurs sont prévus entre 16h45 on va dire et 17h à Fraisse. Donc le passage au Tio, bien sûr, dans le bas, et où il y aura une petite fête là. Et puis la Fraisse, ce sera 14h56 pour la caravane et entre 17h40 et 17h05, entre 16h40 et 17h05. À Saint-Maurice, le croisement entre bien sûr la RN66 où les coureurs vont arriver et aussitôt le passage pour la montée du ballon, eh bien ce sera 15h02 et puis 16h

0: au ballon, 15h10. Et donc ensuite vers 17h pour les coureurs. Puis le temps, eh bien, attention aux orages.
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1: Des gros événements cinéma de cet été, c'est l'Odyssée, le peplum signé Christopher Nolan, un film dans lequel on retrouve Matt Damon, Tom Holland, Anne Hathaway, Robert Pattinson et bien d'autres. Ulysse, le légendaire roi grec d'Ithaque, entreprend un long et périlleux voyage de retour après la guerre de Troie. On va donc suivre ses aventures avec les êtres mythiques, les cyclopes, Polyphène, les sirènes, la sorcière Circé, une épopée à vivre en IMAX pour les cinémas équipés. Et les spectateurs qui l'ont déjà vu l'ont noté 3,1 sur 5 sur Allociné. On nous promet des scènes épiques avec des acteurs au sommet de leur forme et un visuel époustouflant. Alors, si vous voulez voir l'Odyssée, eh bien, vous avez rendez-vous aux variétés du Tillot, au Majestic de Remiremont ou encore au cinéma du Casino à Gérardmer. À Remiremont, au Majestic ainsi qu'au cinéma de la MCL de Gérardmer, découvrez The Christophers, une comédie dramatique signée Steven Soderbergh avec Ian McKellen, Michaela Cohen, James Corden également. L'histoire, c'est celle d'un artiste majeur du pop art londonien qui n'a plus peint depuis des décennies et ses enfants, avides d'héritage, engagent une ex-faussaire. Sa mission sera de finir 8 toiles achevées, les Christophers, afin d'en tirer fortune. Et c'est un film qui a reçu les notes de 3,6 pour la presse et 3,4 pour les spectateurs. Alors sachez que cette semaine, vous allez pouvoir voir ou revoir le documentaire de Nicolas Vanier, Le Chant des Forêts, documentaire césarisé. Alors il sera projeté au grand écran à la Bresse, également à l'Entracte de Vanier, puis aussi à la MCL de Gérardmer. Les Caprices de l'Enfant Roi, c'est une comédie dramatique de Michel Leclerc avec Artus, Julia Piaton, Franck Dubosc. Et dans cette histoire, on va retrouver le futur Louis XIV qui est un jeune adolescent. Il va être pris en charge par D'Artagnan et Cyrano de Bergerac. Il sera caché dans la troupe de Molière. 2,9 c'est la note de la presse et 3,3 celle des spectateurs. Un film à voir à l'Entracte de Vanier et au Majestic à Remiremont. Au Majestic à Remiremont, il y a le film Kiara, princesse Inca que vous allez pouvoir retrouver. Film d'animation d'aventure réalisé par César Zellada. Il s'agit là d'un voyage initiatique. Dans le cadre du Little Film Festival, le festival d'animation pour les tout-petits, bien, il y a les nouvelles aventures de Gros Pois et Petits Pois à découvrir, toujours à Remiremont.
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7: L'actualité en cette journée du Tour de France dans nos secteurs. Avec l'actualité d'abord faite par Radio des Ballons qui était en panne. Il y a une panne de secteur orange et qui va durer plusieurs jours. Mais heureusement, le système de secours nous permet maintenant de nous retrouver après donc interruption de programme pendant la nuit et également une partie de cette matinée. Avant d'en arriver au Tour de France, rapidement l'actualité. Et puis on revient sur le rap de Mia. La mère, Rémi Daillé et 8 autres personnes seront jugées, on le sait maintenant, ce sera à la rentrée. Donc à partir de septembre, nous aurons l'occasion de revenir évidemment sur cette actualité. Un homme a été arrêté pour un incendie volontaire en lisière de forêt. Et oui, dans les Vosges, cela aussi existe. Nous y reviendrons sur cette information peut-être dans nos éditions de demain. Et puis à Attigny, c'est une conductrice qui a perdu le contrôle de son véhicule, a mordu le bas-côté, a tapé un arbre. Elle n'est pas, semble-t-il, trop sérieusement blessée. À Neufchâteau, un chauffeur a perdu le contrôle de son camion, lui aussi, et en voulant éviter une voiture qui arrivait en sens inverse, et le chauffeur a dû tout de même être hospitalisé. C'est pas très très grave, il était hospitalisé à Neufchâteau. Des décès. Robert Gravier, il avait 78 ans. Ses obsèques seront célébrées lundi à 14h30 en l'église du Toli. Décès également de Marthe Guéry, née Quimbert. Elle avait 90 ans. Obsèques qui seront célébrées lundi à 10h30 à l'église de Gerbépal. Décès d'Odile Mansuille, née Leduc, elle avait 90 ans. Obsèques qui seront célébrées demain samedi à 14h30 en l'église du Toli. Et puis rappelons les obsèques d'Yvette Claude, née Grand Claude, 80 ans. Obsèques aujourd'hui à 10h30 en l'église de Saint-Maurice. Elle fut un pilier du club vosgien et nous les connaissions bien ici. Passons au sport avec exclusivement le Tour de France. Alors, le Tour de France, il arrive chez nous. 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Alors, au col des Croix, au Tillau, donc la caravane arrivera vers 14h50 et les coureurs sont prévus entre 16h45 on va dire et 17h à Fraisse. Donc le passage au Tillau, bien sûr, dans le bas, où il y aura une petite fête là. Et puis la Fraisse, ce sera 14h56 pour la caravane et entre 17h40 et 17h05, entre 16h40 et 17h05. 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Puis le temps, eh bien attention aux orages.
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1: Cet été, vous avez rendez-vous au Théâtre du Peuple à Bussan pour découvrir la pièce Héritier des Brumes, la folle histoire du Théâtre du Peuple. C'est une grande saga feuilleton proposée en 6 épisodes à découvrir sur la journée. Ce sera donc du 16 juillet jusqu'au 28 août. Il y aura également les vendredis du 24 juillet jusqu'au 21 août, les éphémères, programmation pluridisciplinaire, artistique et festive, avec également les visites possibles du Théâtre du Peuple les dimanches. Vous pouvez vous renseigner, faire vos réservations en allant sur le site théâtredupeuple.com. Les marchés d'été vous sont proposés à Bussan tous les mardis de 17h à 21h, Hall de la Moline, et c'est jusqu'au 25 août. Sur place, eh bien, différentes thématiques avec buvettes et restaurations, puis de nombreux exposants pour découvrir leur savoir-faire. Les vendredis à Ferdru, en juillet et en août, il y a les marchés nocturnes des producteurs locaux proposés par l'Association des producteurs des Hauts-de-Vosges. Rendez-vous à chaque fois au Rucher de la Colline entre 17h et 21h avec de nombreux exposants, producteurs, buvettes et restaurations sur place. La Société des Fêtes de Bussan organise des concours de pétanque en doublette cet été, place de la Mouline, à chaque fois les vendredis. Les inscriptions seront possibles à partir de 13h30, 3€ par joueur, ça sera ouvert à tous, avec également une buvette. Au Tio, vous allez pouvoir retrouver les jeudis en fête du 7.

0: souris. Alors pour chacune de ces visites, il faut réserver. Vous pouvez donc contacter le 03 29 25 03 33. Vous pouvez vous rendre au musée des Hautes Mines, 47 rue de la Gare, Autillot, ou encore vous rendre sur le site hautesmines.com. Chaque dimanche, vous pouvez découvrir Fraisse Mini Train, une autre manière de découvrir l'univers ferroviaire d'antan, un réseau accessible à tous. C'est au 28 bis rue de Lorraine à Fraisse-sur-Moselle, avec une entrée à 2,50€ le ticket. À chaque fois, ce sera de 14h à 18h. Et si vous souhaitez plus d'infos, rendez-vous sur le site fraisseminitrain.fr. Tous les jeudis de cet été, en juillet et en août, il y a les jeudis tissage en famille au musée du textile de Ventron à partir de 14h30. Des visites du musée adaptées à tous avec mise en route des machines et ateliers de tissage pour les enfants. Toutes les infos sont sur le site musée.ventron.fr. Au chalet de l'Abeuil à Rue-sur-Moselle, découvrez la 7e exposition photo « La nature en grand » proposée tout cet été et même jusqu'au 15 novembre. C'est une exposition gratuite et en extérieur. Flânerie en images, c'est une exposition à ciel ouvert à découvrir à Bussan tous les jours jusqu'au 30 septembre avec l'association Entre gens. Vous allez pouvoir retrouver des photos, peintures, scènes de vie, une balade artistique à faire gratuitement sur les secteurs de la Mouline, du Casino, du Square Maurice Potcher, de l'église ou encore de la mairie.
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0: Pro de 3. Oh, mais c'est extraordinaire, Pascal, cette chanson. C'est incroyable, où est-ce que tu vas chercher pour résister? Non, mais moi je suis impressionné, c'est-à-dire que moi, ça n'est pas sûr, je serais incapable d'écrire des choses comme ça. Tu as écrit un couplet supplémentaire?
1: Tu as écrit,
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10: À l'occasion du passage du Tour de France dans les Vosges pour vendredi et samedi, bien, il y a pas mal de rendez-vous qui vous sont proposés puisque vous pourrez retrouver le Tour au Tillot avec un écran géant au musée des Hautes-Mines pour ce vendredi. Ce sera à partir de 11h30. Boutique officielle du Tour, un stand d'animation, notamment axé sur les bananes, buvette et restauration dès 10h. À Bussan, eh bien, ce sera pour samedi le rendez-vous avec plusieurs animations sportive Hall de la Mouline avec buvette, restauration, projection également de l'étape. Du côté de Saint-Maurice, eh bien là, les animations sont prévues pour vendredi et samedi. Écran géant, boutique officielle, village des partenaires du Tour au niveau de la salle multi-activité. Diverses animations avec aussi plusieurs points de buvette et de restauration. Concernant le passage des coureurs, eh bien, ils sont attendus le vendredi au Tillot à 16h44 et au Ballon d'Alsace à 17h12. Pour le samedi, ils passeront à Bussan à 15h30 et au Ballon d'Alsace à 15h57 avec bien sûr la caravane qui passera un petit peu avant. Et concernant la circulation, eh bien, les routes seront fermées le vendredi à partir de midi à Saint-Maurice et à partir de 13h au Tillot. Réouverture progressive 30 minutes après le passage du dernier coureur. Pour le samedi, fermeture des routes à Saint-Maurice à partir de 10h et puis à Bussan à partir de midi. Au programme de ce vendredi, eh bien, vous allez pouvoir retrouver le marché nocturne des producteurs locaux. C'est au Rocher de la Colline à Ferdru, à partir de 17h jusqu'à 21h, avec de nombreux exposants, buvettes et restaurations sur place. Je vous rappelle également que la Société des Fêtes de Bussan organise des concours de pétanque en doublette chaque vendredi, place de la Mouline, à Bussan donc. Inscription dès 13h30, c'est 3€ par joueur et c'est ouvert à tous. Atelier Couleur Passion vous donne rendez-vous pour une exposition artistique ce week-end à la salle des sports de Ramonchamp. Ouverture samedi de 14h à 18h et dimanche de 10h à 18h. C'est en entrée libre. Plusieurs œuvres à découvrir avec la présence d'artistes. Certains seront en démonstration. Il y aura également une tombola. Il y a des messes qui vous sont proposées avec la paroisse Ozanam. Alors pour samedi, vous avez rendez-vous à 18h, église de Saint-Maurice. Et pour dimanche à 10h30, église de Rue. Sachez que ce samedi, aux variétés du Tillot, vous allez pouvoir assister au match de la 3e place de la Coupe du Monde. Ce sera 23h, France-Angleterre. Les variétés qui vous proposent pour dimanche à 14h30, un thé dansant avec Pascal, Jeanquin et Dany. Et puis à 21h, vous pourrez voir la finale du foot. Ce dimanche, retrouvez le marché opus de Ramonchamp, proposé rue Oberholm et rue des Écoles. Ce sera à partir de 6h et jusqu'à 18h, avec la Société des Fêtes et pour l'organisation qui vous proposera buvette et restauration sur place. Avec également un village des artisans. Je vous rappelle que chaque dimanche de 14h à 18h, il y a un Fraisse mini-train qui vous est proposé à Fraisse-sur-Moselle, au 28 bis rue de Lorraine. Une autre manière de découvrir l'univers ferroviaire d'antan.
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6: Cet été, vous avez rendez-vous au Théâtre du Peuple à Bussan pour découvrir la pièce Héritier des Brumes, la folle histoire du Théâtre du Peuple. C'est une grande saga feuilleton proposée en 6 épisodes à découvrir sur la journée. Ce sera donc du 16 juillet jusqu'au 28 août. Il y aura également les vendredis du 24 juillet jusqu'au 21 août, les éphémères, programmation pluridisciplinaire, artistique et festive, avec également les visites possibles du Théâtre du Peuple les dimanches. Vous pouvez vous renseigner, faire vos réservations en allant sur le site théâtredupeuple.com. Les marchés d'été vous sont proposés à Bussan, tous les mardis de 17h à 21h, Hall de la Moline, et c'est jusqu'au 25 août. Sur place, c'est bien différentes thématiques avec buvettes et restauration, puis de nombreux exposants pour découvrir leur savoir-faire. Les vendredis à Ferdru, en juillet et en août, il y a les marchés nocturnes des producteurs locaux proposés par l'Association des producteurs des Hauts-de-Vosges. Rendez-vous à chaque fois au Rucher de la Colline entre 17h et 21h avec de nombreux exposants, producteurs, buvettes et restaurations sur place. La Société des Fêtes de Bussan organise des concours de pétanque en doublette cet été place de la Mouline. À chaque fois, les vendredis, les inscriptions seront possibles à partir de 13h30. 3 euros par joueur, ça sera ouvert à tous, avec également une buvette. Au Tio, vous allez pouvoir retrouver les jeudis en fête du 16 juillet jusqu'au 20 août. De nombreuses animations à chaque fois, marché, camelot devant la mairie chaque jeudi et puis ambiance festive bien évidemment. Des événements qui vous seront proposés à chaque fois en entrée libre de 20h à 23h. Au Tio, découvrez les mines de cuivre et des ducs de Lorraine puisqu'elles sont ouvertes tous les jours de 10h à 19h. Il y a également des nocturnes proposées cet été à partir de 20h30. Alors les mercredis sur les pas des mineurs d'autrefois, les jeudis contes et légendes de la mine nuit entrée et puis les vendredis à la découverte des chauves-souris. Alors pour chacune de ces visites, il faut réserver. Vous pouvez donc contacter le 03 29 25 03 33. Vous pouvez vous rendre au musée des Hautes Mines, 47 rue de la Gare, au Tio, ou encore vous rendre sur le site hautemines.com. Chaque dimanche, vous pouvez découvrir Fraisse Mini Train, une autre manière de découvrir l'univers ferroviaire d'antan, un réseau accessible à tous. C'est au 28 bis rue de Lorraine à Fraisse-sur-Moselle, avec une entrée à 2,50 euros le ticket. À chaque fois, ce sera de 14h à 18h. Et si vous souhaitez plus d'infos, rendez-vous sur le site fraisseminitrain.fr. Tous les jeudis de cet été, en juillet et en août, il y a les jeudis tissage en famille au musée du textile de Ventron à partir de 14h30. Des visites du musée adaptées à tous avec mise en route des machines et ateliers de tissage pour les enfants. Toutes les infos sont sur le site musée.ventron.fr. Au chalet de la Beuille à Rue-sur-Moselle, découvrez la 7e exposition photo « La nature en grand » proposée tout cet été et même jusqu'au 15 novembre. C'est une exposition gratuite et en extérieur. Flânerie en images, c'est une exposition à ciel ouvert à découvrir à Bussan tous les jours jusqu'au 30 septembre avec l'association Entre gens. Vous allez pouvoir retrouver des photos, peintures, scènes de vie, une balade artistique à faire gratuitement sur les secteurs de la Mouline, du Casino, du Square Maurice Potcher, de l'église ou encore de la mairie.
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1: À l'occasion du passage du Tour de France dans les Vosges pour vendredi et samedi, bien, il y a pas mal de rendez-vous qui vous sont proposés puisque vous pourrez retrouver le Tour au Tillot avec un écran géant au Musée des Hautes Mines pour ce vendredi. Ce sera à partir de 11h30. Boutique officielle du Tour, un stand d'animation, notamment axé sur les bananes, buvette et restauration dès 10h. À Bussan, eh bien, ce sera pour samedi le rendez-vous avec plusieurs animations sportive Hall de la Mouline avec buvette, restauration, projection également de l'étape. Du côté de Saint-Maurice, et bien là, les animations sont prévues pour vendredi et samedi. Écran géant, boutique officielle, village des partenaires du Tour au niveau de la salle multi-activité, diverses animations avec aussi plusieurs points de buvette et de restauration. Concernant le passage des coureurs, eh bien, ils sont attendus le vendredi au Tillot à 16h44 et au Ballon d'Alsace à 17h12. Pour le samedi, ils passeront à Bussan à 15h30 et au Ballon d'Alsace à 15h57, avec bien sûr la caravane qui passera un petit peu avant. Et concernant la circulation, eh bien, les routes seront fermées le vendredi à partir de midi à Saint-Maurice et à partir de 13h au Tillot. Réouverture progressive 30 minutes après le passage du dernier coureur. Pour le samedi, fermeture des routes à Saint-Maurice à partir de 10h et puis à Bussan à partir de midi. Au programme de ce vendredi, eh bien, vous allez pouvoir retrouver le marché nocturne des producteurs locaux, c'est au Rocher de la Colline à Ferdru, à partir de 17h et jusqu'à 21h, avec de nombreux exposants, buvettes et restaurations sur place. Je vous rappelle également que la Société des Fêtes de Bussan organise des concours de pétanque en doublette chaque vendredi, place de la Mouline, à Bussan donc. Inscription dès 13h30, c'est 3€ par joueur et c'est ouvert à tous. Atelier Couleur Passion vous donne rendez-vous pour une exposition artistique ce week-end à la salle des sports de Ramonchamp. Ouverture samedi de 14h à 18h et dimanche de 10h à 18h. C'est en entrée libre. Plusieurs œuvres à découvrir avec la présence d'artistes. Certains seront en démonstration. Il y aura également une tombola. Il y a des messes qui vous sont proposées avec la paroisse Ozanam. Alors pour samedi, vous avez rendez-vous à 18h, église de Saint-Maurice. Et pour dimanche à 10h30, église de Rue. Sachez que ce samedi, aux variétés du Tillot, vous allez pouvoir assister au match de la 3e place de la Coupe du Monde. Ce sera 23h, France-Angleterre. Les variétés qui vous proposent pour dimanche à 14h30, un thé dansant avec Pascal, Jeanquin et Dany. Et puis à 21h, vous pourrez voir la finale du foot. Ce dimanche, retrouvez le marché aux puces de Ramonchamp, proposé rue Oberholm et rue des Écoles. Ce sera à partir de 6h et jusqu'à 18h, avec la Société des Fêtes et pour l'organisation qui vous proposera buvette et restauration sur place. Avec également un village des artisans. Je vous rappelle que chaque dimanche de 14h à 18h, il y a un Fraisse mini-train qui vous est proposé à Fraisse-sur-Moselle, au 28 bis rue de Lorraine. Une autre manière de découvrir l'univers ferroviaire d'antan.
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5: Cet été, vous avez rendez-vous au Théâtre du Peuple à Bussan pour découvrir la pièce Héritier des Brumes, la folle histoire du Théâtre du Peuple. C'est une grande saga feuilleton proposée en 6 épisodes à découvrir sur la journée. Ce sera donc du 16 juillet jusqu'au 28 août. Il y aura également les vendredis du 24 juillet jusqu'au 21 août, les éphémères, programmation pluridisciplinaire, artistique et festive. Avec également les visites possibles du Théâtre du Peuple les dimanches, vous pouvez vous renseigner, faire vos réservations en allant sur le site théâtredupeuple.com. Les marchés d'été vous sont proposés à Bussan, tous les mardis de 17h à 21h, Hall de la Moline, et c'est jusqu'au 25 août. Sur place, eh bien, différentes thématiques avec buvettes et restauration, puis de nombreux exposants pour découvrir leur savoir-faire. Les vendredis à Ferdru, en juillet et en août, il y a les marchés nocturnes des producteurs locaux proposés par l'Association des producteurs des Hauts-de-Vosges. Rendez-vous à chaque fois au Rucher de la Colline entre 17h et 21h avec de nombreux exposants, producteurs, buvettes et restaurations sur place. La Société des Fêtes de Bussan organise des concours de pétanque en doublette cet été, place de la Mouline, à chaque fois les vendredis. Les inscriptions seront possibles à partir de 13h30, 3€ par joueur, ça sera ouvert à tous, avec également une buvette. Au Tio, vous allez pouvoir retrouver les jeudis en fête du 16 juillet jusqu'au 20 août. De nombreuses animations à chaque fois, marché, camelot devant la mairie chaque jeudi et puis ambiance festive bien évidemment. Des événements qui vous seront proposés à chaque fois en entrée libre de 20h à 23h. Au Tio, découvrez les mines de cuivre des Ducs de Lorraine puisqu'elles sont ouvertes tous les jours de 10h à 19h. Il y a également des nocturnes proposées cet été à partir de 20h30. Alors les mercredis sur les pas des mineurs d'autrefois, les jeudis contes et légendes de la mine nuit entrée et puis les vendredis à la découverte des chauves-souris. Alors pour chacune de ces visites, il faut réserver. Vous pouvez donc contacter le 03 29 25 03 33. Vous pouvez vous rendre au musée des Hautes Mines, 47 rue de la Gare, au Tio, ou encore vous rendre sur le site hautesmines.com. Chaque dimanche, vous pouvez découvrir Fraisse Mini Train, une autre manière de découvrir l'univers ferroviaire d'antan, un réseau accessible à tous. C'est au 28 bis rue de Lorraine à Fraisse-sur-Moselle, avec une entrée à 2,50€ le ticket. À chaque fois, ce sera de 14h à 18h. Et si vous souhaitez plus d'infos, rendez-vous sur le site fraisseminitrain.fr. Tous les jeudis de cet été, en juillet et en août, il y a les jeudis tissage en famille au musée du textile de Ventron à partir de 14h30. Des visites du musée adaptées à tous avec mise en route des machines et ateliers de tissage pour les enfants. Toutes les infos sont sur le site musée.ventron.fr. Au chalet de la Beuille à Rue-sur-Moselle, découvrez la 7e exposition photo « La nature en grand » proposée tout cet été et même jusqu'au 15 novembre. C'est une exposition gratuite et en extérieur. Flânerie en images, c'est une exposition à ciel ouvert à découvrir à Bussan tous les jours jusqu'au 30 septembre avec l'association Entre gens. Vous allez pouvoir retrouver des photos, peintures, scènes de vie, une balade artistique à faire gratuitement sur les secteurs de la Mouline, du Casino, du Square Maurice Potcher, de l'église ou encore de la mairie.
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1: Des gros événements cinéma de cet été, c'est l'Odyssée, le peplum signé Christopher Nolan, un film dans lequel on retrouve Matt Damon, Tom Holland, Anne Hathaway, Robert Pattinson et bien d'autres. Ulysse, le légendaire roi grec d'Ithaque, entreprend un long et périlleux voyage de retour après la guerre de Troie. On va donc suivre ses aventures avec les êtres mythiques, les cyclopes, Polyphène, les sirènes, la sorcière Circé, une épopée à vivre en IMAX pour les cinémas équipés. Et les spectateurs qui l'ont déjà vu l'ont noté 3,1 sur 5 sur Allociné. On nous promet des scènes épiques avec des acteurs au sommet de leur forme et un visuel époustouflant. Alors, si vous voulez voir l'Odyssée, eh bien, vous avez rendez-vous aux variétés du Tillot, au Majestic de Remiremont ou encore au cinéma du Casino à Gérardmer. À Remiremont, au Majestic ainsi qu'au cinéma de la MCL de Gérardmer, découvrez The Christophers, une comédie dramatique signée Steven Soderbergh avec Ian McKellen, Michaela Cohen, James Corden également. L'histoire, c'est celle d'un artiste majeur du pop art londonien qui n'a plus peint depuis des décennies et ses enfants, avides d'héritage, engagent une ex-faussaire. Sa mission sera de finir 8 toiles achevées, les Christophers, afin d'en tirer fortune. Et c'est un film qui a reçu les notes de 3,6 pour la presse et 3,4 pour les spectateurs. Alors sachez que cette semaine, vous allez pouvoir voir ou revoir le documentaire de Nicolas Vanier, Le Chant des Forêts, documentaire césarisé. Alors il sera projeté au grand écran à la Bresse, également à l'Entracte de Vanier, puis aussi à la MCL de Gérardmer. Les Caprices de l'Enfant Roi, c'est une comédie dramatique de Michel Leclerc avec Artus, Julia Piaton, Franck Dubosc. Et dans cette histoire, on va retrouver le futur Louis XIV qui est un jeune adolescent. Il va être pris en charge par D'Artagnan et Cyrano de Bergerac. Il sera caché dans la troupe de Molière. 2,9 c'est la note de la presse et 3,3 celle des spectateurs. Un film à voir à l'Entracte de Vanier et au Majestic à Remiremont. Au Majestic à Remiremont, il y a le film Kiara, princesse Inca que vous allez pouvoir retrouver. Film d'animation d'aventure réalisé par César Zellada. Il s'agit là d'un voyage initiatique. Dans le cadre du Little Film Festival, le festival d'animation pour les tout-petits, eh bien, il y a les nouvelles aventures de Gros Pois et Petit Pois à découvrir, toujours à Remiremont.
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1: Gérardmer, Pays des Lacs, la Bresse et Vallée de la Moselotte. Voici les infos pour les jours qui viennent, un petit peu plus loin même. Alors, à noter qu'évidemment, toutes les manifestations qui ont des feux, hein, comme les feux d'artifice ou les feux de Saint-Jean, elles sont supprimées. Fêtons la bio, Gérardmer, ça va être plus calme. Ça, c'est le 14 juillet, donc ce mardi, place de l'église de 10h à 18h, plutôt place du vieux Gérardmer, mais c'est pareil. Producteurs bio, locaux, artisans, buvettes, restauration bio et avec les associations d'animation, de conférences, enfin, il y aura un petit peu de tout lors de ces journées. Inauguration à 13h, départ du stand du groupe des agrobiologistes 88 à 13h45, notre montagne en 2030 glorieuse, 14h salle des armes, spectacle historique, une histoire sans fin. Et à 16h15, à la salle des armes, conférence, une agriculture robuste pour notre montagne. Et toute la journée, de 10h à 18h, le marché, les fresques participatives, le rallye découverte au public, atelier maquillage, prix libre et animation musicale, restauration et buvette bio locale. Alors, à noter aussi, mais ça c'est plus loin de chez nous, mais c'est tout de même passionnant, puisque c'est samedi 18 juillet, le parc Sigoland, qui sera exceptionnellement ouvert de 10h à 22h, avec une multitude d'animations au programme, sans oublier l'espace aquatique pour se rafraîchir, les nouveautés gourmandes de Sigo Plage et le grand retour de Swing King au cirque Joubineau. Donc rendez-vous au Parc Sigoland à Kinsheim en Alsace. Cet été, ça bouge au complexe aquatique de la Bresse, Aquagym Mystère tous les lundis de 18h à 19h. Parcours aquatique tous les mercredis, ludiques et éducatifs de 10h à 18h. Cours d'aquagym également de 12h30 à 13h30 tous les jeudis pour faire le plein d'énergie et à la pause déjeuner. Et la piscine, elle est ouverte, hein, autant le 14 juillet, elle est aussi le 15 août. Plaisir, détente, sport, convivialité, c'est tout l'été à la Bresse, nous écrit-on. Et plongée vers la confiance, jusqu'au 24 juillet de 11h à 12h, des adultes au complexe aquatique de la Bresse, de 13h30 à 14h30, à destination des enfants de 6 à 13 ans, à la piscine intercommunale de Vanier, c'est gratuit. Sur réservation à la Bresse 03 29 26 21 20, à Vanier 03 29 24 74 01.
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5: Le programme d'animation de la médiathèque du Tillot. Du 16 au 29 juillet, l'association Minérail nous prête ses grands jeux en bois à découvrir en accès libre durant nos horaires d'ouverture. C'est en entrée libre et tout public. Cet été, les horaires changent à la médiathèque. Du 9 juillet au 29 août, nous serons fermés le samedi après-midi, ouverts le jeudi après-midi en contrepartie, de 14h à 17h30. Les autres horaires ne changent pas. 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
1: L'actualité en cette journée du Tour de France dans nos secteurs. Avec l'actualité d'abord faite par Radio des Ballons qui était en panne. Il y a une panne de secteur orange et qui va durer plusieurs jours. Mais heureusement, le système de secours nous permet maintenant de nous retrouver après donc interruption de programme pendant la nuit et également une partie de cette matinée. Avant d'en arriver au Tour de France, rapidement l'actualité. Et puis on revient sur le rap de Mia. La mère, Rémi Daillé et 8 autres personnes seront jugées, on le sait maintenant, ce sera à la rentrée, donc à partir de septembre, nous aurons l'occasion de revenir évidemment sur cette actualité. Un homme a été arrêté pour un incendie volontaire en lisière de forêt, et oui, dans les Vosges, cela aussi existe. Nous y reviendrons sur cette information peut-être dans nos éditions de demain. Et puis, à Attigny, c'est une conductrice qui a perdu le contrôle de son véhicule, a mordu le bas-côté, a tapé un arbre. Elle n'est pas, semble-t-il, trop sérieusement blessée. À Neufchâteau, un chauffeur a perdu le contrôle de son camion, lui aussi, et en voulant éviter une voiture qui arrivait en sens inverse. Et le chauffeur a dû tout de même être hospitalisé. C'est pas très très grave, il a été hospitalisé à Neufchâteau. Des décès. Robert Gravier, il avait 78 ans. Ses obsèques seront célébrées lundi à 14h30 en l'église du Tolly. Décès également de Marthe Guéry, née Quimbert. Elle avait 90 ans, obsèques 90 ans, obsèques qui seront célébrées lundi à

0: ici.
1: Passons au sport avec exclusivement le Tour de France. Alors, le Tour de France, il arrive chez nous. Radio des Ballons sera installé d'ailleurs au col du Ballon d'Alsace. Et vous remarquerez certainement le maillot jaune, il est sur les épaules de Pogacar. Et ça ne changera pas d'ici l'arrivée, évidemment, ce soir, où il est d'ailleurs le grand favori de l'étape. Alors, au col des Croix, au Tio, donc la caravane arrivera vers 14h50 et les coureurs sont prévus entre 16h45, on va dire, et 17h. À Fraisse, donc le passage au Tio, bien sûr, dans le bas, où il y aura une petite fête, là, et puis la Fraisse, ce sera à 14h56 pour la caravane et entre 17h40 et 17h05, entre 16h40 et 17h05. À Saint-Maurice, le croisement entre bien sûr la RN66 où les coureurs vont arriver et aussitôt le passage pour la montée du ballon, eh bien ce sera 15h02 et puis 16h au ballon, 15h10 et donc ensuite vers 17h pour les coureurs. Puis le temps, eh bien attention aux orages.
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2: Avec Radio des Ballons, voici les offres d'emploi de notre secteur vosgien.
3: Dominique du food truck Pizza Selvatico va prendre sa retraite. Il est à la recherche d'un remplaçant ou d'un repreneur pour assurer la continuité de l'activité. Vous pouvez donc, si cela vous intéresse, contacter le 07 83 38 00 49. 07 83 38 00 49. Le quotidien Vosges Matin est à la recherche d'un distributeur de journaux avec statut indépendant de vendeur colporteur de presse. C'est pour travailler sur le secteur de Ramonchamp et Le Tillot. Livraison du journal quotidienne pour les clients abonnés. Il faut être disponible de 2 à 3 heures tôt le matin et posséder un véhicule. La municipalité de Rue est à la recherche d'un agent périscolaire de restauration. C'est un CDD de 6 mois à temps partiel qui vous est proposé. On vous demande au moins 12 mois d'expérience pour postuler. L'entreprise 1083 de Rue-sur-Moselle, spécialisée dans la fabrication de jeans, est à la recherche d'un couturier ou couturière. C'est pour un CDD de 3 mois à 35 heures par semaine. Un poste à pourvoir dès le 7 septembre. Et c'est ouvert aux débutants. La communauté de communes des Hauts-de-Vosges vous propose un poste d'agent de réseau d'eau potable sur Saulsure, un CDD de 6 mois à 35 heures par semaine. Alors il faut posséder le permis B, avoir des connaissances également en informatique, titulaire d'un CAP BEP dans le domaine de la plomberie. Le slalom La Belle Montagne de la Bresse est à la recherche d'un comptable pour un contrat à durée déterminée de 18 mois à 38 heures par semaine. 3 ans d'expérience sont requis, formation bac plus 2 ou équivalent en comptabilité. Les cheminées RVG1 situées à Remiremont sont à la recherche d'un technicien d'entretien ramonage. C'est un poste en CDI à 35 heures par semaine. C'est ouvert aux débutants titulaires du permis. Sur la commune d'Arches, vous allez pouvoir effectuer un contrat d'apprentissage avec CDD de 12 mois à 35 heures par semaine en tant qu'acheteur junior. Et cette offre est proposée aux débutants. À Eloy, il y a un formateur en exploitation de transport qui est recherché. Un poste en CDI à 35 heures par semaine. Expérience confirmée en exploitation de transport d'au moins 5 ans. Iveco Est à Saint-Nabord est à la recherche d'un mécanicien technicien poids lourd et véhicule utilitaire. Poste en CDI à 35 heures par semaine. Ouvert aux débutants, il faut être également titulaire du permis pour postuler. À Gérardmer, il y a un poste de collaborateur comptable qui vous est proposé. C'est un CDI à 35 heures par semaine. Ouvert aux débutants qui maîtrisent les logiciels comptables.
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2: À l'occasion du passage du Tour de France dans les Vosges pour vendredi et samedi, bien, il y a pas mal de rendez-vous qui vous sont proposés puisque vous pourrez retrouver le Tour au Tillot avec un écran géant au musée des Hautes-Mines pour ce vendredi. Ce sera à partir de 11h30. Boutique officielle du Tour, un stand d'animation, notamment axé sur les bananes, buvette et restauration dès 10h. À Bussan, eh bien, ce sera pour samedi le rendez-vous avec plusieurs animations sportive Hall de la Mouline avec buvette, restauration, projection également de l'étape. Du côté de Saint-Maurice, et bien là, les animations sont prévues pour vendredi et samedi. Écran géant, boutique officielle, village des partenaires du Tour au niveau de la salle multi-activité. Diverses animations avec aussi plusieurs points de buvette et de restauration. Concernant le passage des coureurs, eh bien, ils sont attendus le vendredi au Tillot à 16h44 et au Ballon d'Alsace à 17h12. Pour le samedi, ils passeront à Bussan à 15h30 et au Ballon d'Alsace à 15h57, avec bien sûr la caravane qui passera un petit peu avant. Et concernant la circulation, eh bien, les routes seront fermées le vendredi à partir de midi à Saint-Maurice et à partir de 13h au Tillot. Réouverture progressive 30 minutes après le passage du dernier coureur. Pour le samedi, fermeture des routes à Saint-Maurice à partir de 10h et puis à Bussan à partir de midi. Au programme de ce vendredi, eh bien, vous allez pouvoir retrouver le marché nocturne des producteurs locaux. C'est au rocher de la colline à Ferdru, à partir de 17h jusqu'à 21h, avec de nombreux exposants, buvettes et restaurations sur place. Je vous rappelle également que la Société des Fêtes de Bussan organise des concours de pétanque en doublette. Chaque vendredi, place de la Mouline, à Bussan donc. Inscription dès 13h30, c'est 3 euros par joueur et c'est ouvert à tous. Atelier Couleurs Passion vous donne rendez-vous pour une exposition artistique ce week-end à la salle des sports de Ramonchamp. Ouverture samedi de 14h à 18h et dimanche de 10h à 18h. C'est en entrée libre. Plusieurs œuvres à découvrir avec la présence d'artistes. Certains seront en démonstration. Il y aura également une tombola. Il y a des messes qui vous sont proposées avec la paroisse Ozanam. Alors pour samedi, vous avez rendez-vous à 18h, église de Saint-Maurice. Et pour dimanche à 10h30, église de Rue. Sachez que ce samedi, aux variétés du Tio, vous allez pouvoir assister au match de la 3e place de la Coupe du Monde. Ce sera 23h, France-Angleterre. Les variétés qui vous proposent pour dimanche à 14h30, un thé dansant avec Pascal, Jeanquin et Dany. Et puis à 21h, vous pourrez voir la finale du foot. Ce dimanche, retrouvez le marché opus de Ramonchamp, proposé rue Oberholm et rue des Écoles. Ce sera à partir de 6h et jusqu'à 18h, avec la Société des Fêtes et pour l'organisation qui vous proposera buvette et restauration sur place. Avec également un village des artisans. Je vous rappelle que chaque dimanche de 14h à 18h, il y a un Fraisse mini-train qui vous est proposé à Fraisse-sur-Moselle, au 28 bis rue de Lorraine. Une autre manière de découvrir l'univers ferroviaire d'antan.
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